0: 这里是黄门净室，饶宗颐在法国最喜欢的地方。汪德迈曾多次陪伴同游，在这个宁静优美的田园中，发生过很多故事，蕴含着法国人追求学术自由和信仰的精神。
1: 饶宗颐 était très impressionné, très impressionné aussi par le musée, par les peintures d'Angélique Arnaud, Saint-Cyran, etc.
2: 这个地方